0: fonctionnaire.
1: Elle est des fonctionnaires. Ils pensaient pas.
0: Elle pensait rien. Et on voit.